Bon, là, c'est de même. Ah, mais des 6 ans, là, c'est 7 et 12, 6 et 27. Bon, tu y as été à Bayado. On va accorder de nos aides comme un monde. Aïe, millionnaires, recommandables, ça démarre là, commençons aussi tous là, couradino 12. Oh, ta cabane. C'est où, là, mes amis, au dénoreille?